Bad Boone, I'll remember tonight. Trois petites notes de musique ont plié boutique au creux du souvenir. C'en est fini de leur tapage. Elles tournent la page et vont s'endormir. Madame Juliette Gréco, en exec noch tot zo. So.